Giovanni Antonini dirigeait l'orchestre de chambre de Bâle dans la symphonie « Le maître d'école » de Haydn. Haydn avec qui on poursuit notre route cette fois dans une sonate pour piano, Oboken 16, numéro 20. C'est un genre, la sonate, auquel il a consacré du temps tout au long de sa vie. Il en a écrit beaucoup, mais il est arrivé, après une dizaine d'années d'expérimentation, à vraiment maîtriser son style. Et celle qu'on va entendre est considérée comme une œuvre phare dans tout son répertoire pour piano parce qu'elle est vraiment complète. Elle requiert agilité, intelligence, finesse, gravité aussi par moments. Haydn voulait l'offrir à deux sœurs, Katerina et Marianne Auenbrugger. En fait, ces deux filles-là étaient les filles d'un médecin connu et elles s'étaient taillées une place respectable, je dirais, dans les salons viennois comme pianistes amatrices. Mais elles étaient vraiment douées et notre cher Joseph les tenait en haute estime. Il avait même dit, après les avoir entendues, « C'est l'approbation de mademoiselle Auenbrugger qui est le plus important pour moi. Leur jeu et leur véritable intelligence de l'art musical sont dignes des plus grands maîtres. » Je pense que s'il avait pu entendre Paul Lewis jouer, il aurait donné son sceau d'approbation. En tout cas, nous, on lui offre.

Paul Lewis jouait la sonate op. 16, numéro 20 de Haydn. Julie Daou avec vous sur Ici Musique Classique, vous écoutez À Chacun s'amuse. C'est le guitariste Thibaut Garcia qui va nous servir de guide au cours des prochaines minutes. Un grand formidable interprète qui, comme la plupart des musiciens, a une grande discipline et où il l'a acquise. En fait, il faisait partie d'une équipe de soccer, mais à un très haut niveau pendant 10 ans. Et pour lui, c'est là qu'il a fait l'apprentissage de la rigueur. Parce qu'il donne l'exemple du moment où il faisait des tours de terrain à la course ou des exercices, quand même de manière assez costaude. Et il dit que c'est quand il commençait à trouver ça trop raide que le vrai travail débutait. Selon lui, si au moment où on veut s'arrêter, on s'arrête, mentalement, on ne progresse pas. Mais il parle vraiment de l'aspect psychologique de la chose, là. Pas de courir sur une blessure ou de pratiquer si son poignet est douloureux, par exemple.

pas du tout. C'est plus la joute qui a lieu dans la tête entre le moment où on se dit « Ah, j'en peux plus » et celui où on en arrive à dire « Oui, oui, je suis capable d'en donner encore. » Souvent, quand il se réveille le matin, il n'a pas envie de se mettre à la guitare. Mais justement, il s'auto-contrecarre et il choisit de se mettre à l'ouvrage parce qu'il n'a pas envie. Et il y a généralement un 10-15 minutes de tergiversation où pendant qu'il travaille, il n'est pas trop impliqué, mais quand il persévère, il finit par trouver son élan. C'est une méthode qui lui convient assez bien parce qu'il joue sur toutes les grandes scènes du monde et qu'on l'acclame partout où il va. On l'écoute dans quelques extraits de son disque « El Bohemo ».

Zita de Piazzolla est interprétée par Félicien Brut et Thibaut Garcia. Quelle belle façon de se dire au revoir aujourd'hui, tellement enthousiaste. À chacun s'amuse est une émission échafaudée avec grand soin par Hugo Saint-Denis à la réalisation et Claire Boisvert aux choix musicaux. Quant à nous, ce n'est qu'un au revoir. On se retrouve dans un avenir pas trop éloigné. C'est Julie Daou qui vous accompagnait. Je vous dis à tout bientôt, puis portez-vous bien.

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les voix de l'ensemble Xara Chorale Theatre, un chœur de jeunes femmes de la région d'Halifax, en Nouvelle-Écosse. En 2015, elles nous ont offert un album paru sous le titre « Here on these branches »,« Ici sur ces branches ». Un album qui chante l'hiver. L'hiver canadien, bien sûr, mais aussi l'hiver scandinave. Et ce qui s'en vient, par exemple, du Canadien Stephen Chatman, la pièce « Snow » de sa suite « Voices of the Earth », chante les beautés d'un paysage d'hiver bucolique, recouvert d'une épaisse couche de neige. C'est ma façon de vous dire bonjour à vous et aussi à l'hiver qui s'annonce. Je m'appelle Daniel Vincent, bienvenue à De tout cœur avec vous.

trois pièces par l'ensemble Xara Choral Theatre de la région de Halifax, en Nouvelle-Écosse. Après la Nouvelle-Écosse, on quitte pour l'Allemagne maintenant, à Leipzig. Semble-t-il que lors de son passage dans la ville, Mozart aurait été bien impressionné quand il a entendu ce qui s'en vient. Le motet de Jean-Sébastien Bach, chanté au Seigneur un chant nouveau, BWV 225. L'écrivain Frédéric Rochlitz raconte que Mozart se serait levé en pleine exécution, stupéfait, quand il a entendu l'œuvre pour la première fois. Il se serait levé pour mieux écouter et surtout analyser la musique pour finalement s'exclamer à la fin « Enfin, une œuvre où je peux apprendre quelque chose ». Rochlitz raconte que Mozart n'aurait jamais voulu quitter avant d'avoir pu examiner la partition en long et en large à la bibliothèque et peut-être surtout en conserver une copie pour lui-même. La version que je vous propose est celle du chœur Bach d'Ottawa que dirige Lisette Canton. Voici le grand motet d'anniversaire de Jean-Sébastien Bach, BWV 225, chanté au Seigneur un chant nouveau.

par le chœur Bach d'Ottawa. Placé sous la direction de Lisette Canton, il y avait à l'instant trois motets de Jean-Sébastien Bach. Louez l'Éternel, vous toutes les nations, que nous venons d'entendre. C'était précédé de L'Esprit nous aide dans notre faiblesse. Alors que le bloc ouvrait avec le grand motet d'anniversaire, chantez au Seigneur un chant nouveau. Je vous propose maintenant un détour via la ville de Vienne pour écouter la messe numéro 6, Deutsch 950 de Franz Schubert. Une composition qu'il termine à la toute fin de sa vie, quelques mois seulement avant sa mort. D'ailleurs, jamais de son vivant, Schubert n'a pu l'apprécier en concert. La création a eu lieu au mois d'octobre 1829, près d'un an après le décès du compositeur. C'est son frère Ferdinand Schubert qui était alors à la direction. La version que j'ai pour vous est celle du chœur et de l'orchestre de Cleveland que dirige le chef autrichien Franz Welser-Moest.

de Franz Schubert. C'était sa messe numéro 6, Deutsch 950 à l'instant, par le chœur et l'orchestre de Cleveland, placé ici sous la direction du chef Franz Welser-Möst. Tiens, j'ai une question pour vous. On s'est promené un peu avec les derniers enregistrements. On est allé à Vienne, à Leipzig. On a commencé tout ça à Halifax. Ben, je me pose une question. Je me pose la question, en fait. De quel endroit vous nous écoutez? Écrivez-moi pour me le dire. Peu importe d'où vous êtes, dites-moi à partir de quel endroit vous nous écoutez. L'adresse de tout cœur, en un seul mot, @radio-canada.ca. Nous, on s'en va maintenant à Vancouver avec le chœur de voix d'homme Cor Léonie.

le chœur de voix d'homme Cor Léonie, un ensemble de Vancouver et des extraits d'un album qui est paru en 2009 sous le titre « Meeting Here Tonight ». Ce que j'aimerais vous faire entendre maintenant, ce sont de petites pièces japonaises pour enfants. Des petites pièces qui datent de la fin du 19e siècle, qui était une période de changement pour le Japon, qui s'ouvrait au reste du monde, alors que le pays refusait pratiquement tout contact avec le reste de la planète, et ce, depuis plus de 250 ans. Les pièces qui forment le recueil Shoka sont composées à partir de poèmes anciens japonais, des textes qui racontent le quotidien des gens ordinaires, la vie de tous les jours. On y raconte la peine, parfois la joie, mais souvent la nostalgie. On y raconte aussi l'espoir à travers l'histoire de ceux qui ont fui la pauvreté. En voici quelques-unes par le Chœur des enfants de Montréal et l'Orchestre symphonique de Montréal sous la direction de Kent Nagano.

le Chœur des enfants de Montréal et l'Orchestre symphonique de Montréal, sous la direction de Kent Nagano et quelques pièces du recueil Shoka. Voilà, c'est ainsi que se termine notre émission de cette semaine. J'espère que ça vous a plu autant qu'à moi. Merci à Claire Boisvert à la réalisation et au choix musical. Si vous avez envie de m'écrire, peut-être pour me dire bonjour ou encore pour m'envoyer vos suggestions, surtout n'hésitez pas, ça me fait toujours plaisir de vous lire. L'adresse de tout cœur, en un seul mot, @radio-canada.ca. Je m'appelle Daniel Vincent, je vous souhaite une très belle semaine et on se retrouve bientôt sur Ici Musique Classique.

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1: Un beau bonjour à tout le monde, ravi de vous accueillir sur Ici Musique Classique. C'est Julie Daou qui est avec vous à l'émission À chacun s'amuse. Je sais pas si ça vous fait ça à vous aussi, mais moi, regarder un feu, ça provoque une détente instantanée. Et là, biologiquement, j'ai lu que cet élément-là, dans notre évolution, est associé à la sécurité, et donc c'est pour ça qu'il nous apaiserait. La neuroplastie, c'est grosso modo la capacité que notre cerveau a de générer des nouvelles connexions de neurones, et ça se passe tout au long de notre vie. Donc ça nous aide à nous adapter, entre autres, à changer les habitudes mentales aussi. Et ce qui arrive, et là, je résume de façon très, très grossière, là, c'est que, de manière générale, quand on vit du stress ou de l'anxiété, ben, on met un frein à ce processus-là. Et donc, contempler des flammes peut apporter un état de bien-être profond qui permet à notre cerveau de se régénérer pour s'offrir une plasticité naturelle par la suite. Pas mal, quand même. Je me disais, qu'est-ce qui provoque ça aussi, donc? Et je suis allée vérifier. Et oui, la musique. Il paraît que les scientifiques considèrent que consacrer du temps à la pratique d'un instrument, c'est à peu près l'équivalent de faire un entraînement de crossfit complet, mais pour le cerveau. Cela dit, en écouter aussi, c'est bon, mais de manière un petit peu plus passive, comme regarder un feu. Bref, on n'est jamais perdant avec la musique. On profite de tous ses bienfaits à l'instant, avec pour commencer le concerto en la majeure pour Au bois d'amour de Lotti par Albrecht Mayer et la New Seasons Ensemble.

Albrecht Meyer et The New Ensemble jouaient le concerto pour au bois d'amour en la majeur de Loti. Vous écoutez À chacun s'amuse en compagnie de Julie Daou sur Ici Musique Classique. Pendant 20 ans, toute la musique de la chapelle de Louis XIV a été dirigée et supervisée par le compositeur Henri Dumont. Lui venait du pays de Liège. Et donc, c'est pas du tout par hasard qu'il s'est retrouvé là. Parce qu'autant pour les activités de sa chapelle que pour la musique de chambre, le roi avait sélectionné des gens d'ailleurs pour donner un nouveau souffle. Et il voulait un renouvellement dans les genres aussi. Évidemment, dans les rituels religieux, il y avait certaines obligations quand même pour la messe royale qui était quotidienne. Mais la deuxième partie de l'office, elle, était un peu plus libre. C'est comme ça que M. Dumont a quelquefois pris les chanteurs et les musiciens qui étaient comme à sa portée pour aller vers une autre direction et exaucer le souhait du roi. C'est dans ce contexte-là qu'il a écrit ses grands motets qui étaient composés de deux chœurs et d'un ensemble. C'était quand même de grande envergure. Et il en a fait autour de 70, plus une centaine de plus petits airs avec là quelques solistes. Et c'est parmi tout ce lot qu'il y avait dans ce grand répertoire-là que l'ensemble Correspondance est à l'épigée et qu'on écoute à l'instant sous la direction de Sébastien Dossé.

De Jean-Sébastien Bach, c'était quelques extraits du livre 2 du clavier bien tempéré par Piotr Andersevski. Vous êtes sur ICI Musique Classique à l'émission À chacun s'amuse en compagnie de Julie Daou. Le quatuor à cordes, c'est un genre qui a vraiment marqué le paysage de la musique classique et les compositeurs s'en sont souvent servis comme une sorte de laboratoire pour explorer. Il a été aussi, pour certains, une façon d'exprimer ce qu'ils ne révélaient que très rarement. Mais c'est pas tout le monde qui lui accordait la même importance. Beethoven en a fait un petit peu la pierre angulaire de son répertoire. Brahms, lui, osait à peine s'y commettre de peur de ne pas être à la hauteur. Schubert, lui, voyait pas tant une vocation, disons, sacrée au quatuor à cordes. Pour lui, c'était une occasion d'avoir la possibilité de s'amuser entre amis ou avec des proches. Et c'est dans ce contexte-là qu'il en a écrit plusieurs, pour sa famille, ses copains d'école, qui étaient loin d'être tous des professionnels. Ensuite, évidemment, il a évolué, il a trouvé son langage propre, tout en intériorité et souvent à fleur de peau, je dirais. Mais c'est pas tant par le quatuor qu'il a cherché par tous les moyens à trouver une sorte de perfection dans sa manière d'écrire. Et je trouve que c'est ça qui les rend tellement humains, tellement profonds aussi. On écoute le numéro 3, Deutsch 36, par le quatuor Modigliani.

radio-canada.ca ou via la bulle de conversation que vous retrouvez sur l'application Radio-Canada Audio. Je trouve ça assez fascinant, la manière dont les chefs d'orchestre entrevoient leur métier. Pour moi, c'est vraiment pas une évidence, là. Et j'ai lu un entretien où Mathias Bamer se fait demander si, comme tant de maestros, il envisage l'orchestre comme un instrument duquel il joue, d'une certaine manière, ou plus un ensemble avec qui il y a une sorte de coopération. Et je vous cite sa réponse. C'est une traduction libre, là, parce que l'entrevue est en anglais. Vous êtes le meilleur chef d'orchestre si l'orchestre n'a pas l'impression que vous le dirigez constamment. Vous êtes le meilleur cavalier si le cheval a le sentiment de faire ce qu'il veut. Vous ne tenez pas un orchestre d'une main de fer, vous le laissez jouer. Vous laissez les musiciens jouer, mais ils sont toujours sous contrôle. Et l'espèce de contrôle est différent d'un orchestre à l'autre, tout comme c'est différent d'une œuvre à l'autre. Il y a des morceaux où les instrumentistes ont besoin de plus de direction et d'autres où ils se sentent plus à l'aise. En fait, ce que je comprends de tout ça, de son affirmation à M. Bamer, c'est que quelque part, il faut être fin renard pour s'adapter à l'ensemble sans se trahir, puis en même temps être, il dit pas main de fer, mais peut-être dans un gant de velours. En fait, c'est un grand exercice de lecture de l'être humain, je trouve. En tout cas, il semble en détenir pas mal de clés si on se fie aux résultats qu'il obtient. On l'écoute diriger les London Mozart Players dans la symphonie numéro 1 de Boccherini.

Le quatuor Modigliani jouait le quatuor numéro 3, Deutsch 36 de Schubert. Julie Daou au microphone d'ici Musique Classique. Si vous avez envie de nous écrire, de nous joindre, c'est très très simple et sachez qu'on adore vous lire. À chacun s'amuse.

Mathias Bamer dirigeait les London Mozart Players dans la première symphonie de Boccherini. C'est Julie Daou qui est avec vous à l'émission À chacun s'amuse sur ICI Musique Classique. Quand mes enfants étaient jeunes, il y a tellement de super musique qui était sortie et qui leur plaisait aussi. Je me rappelle des petites tunes, ça a tellement résonné chez nous. Tous les magnifiques albums aussi qui reprenaient les classiques de Vigneault, par exemple, par tout plein de chanteurs. Et puis mes cocos dansaient, chantaient à tue-tête dans la maison. C'était vraiment des disques qui étaient pensés pour eux. Et je me suis risquée à insérer de manière pas du tout subtile dans cette liste de lectures-là que j'avais bâtie, la petite suite de Debussy. Parce que c'est tellement imagé, évocateur, accessible aussi. Je me disais que ça allait peut-être passer. Et j'ai eu raison. Bon, c'est sûr qu'au début, il était un peu surpris, là. Mais il se laissait complètement glisser là-dedans, tout en douceur, des fois en tourbillon aussi, au rythme des images sonores qui défilaient. Et c'est pour ça que je continue de trouver que ce compositeur-là est un vrai magicien. On l'écoute donc, cette petite suite, dans sa version orchestrale par l'Orchestre symphonique de Québec, direction de Talmy.

Yoav Talmi dirigeait l'Orchestre symphonique de Québec dans la petite suite de Debussy. Charmante et éclatante façon de se quitter aujourd'hui. À chacun sa muse est une émission fignolée dans ses moindres détails par Hugo Saint-Denis à la réalisation et Claire Boisvert aux choix musicaux. J'espère qu'on va pouvoir poursuivre notre chemin de musique très bientôt. C'est Julie Daou qui est avec vous. Je vous dis passez une très très belle journée et prenez bien soin de vous.

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Bonjour à vous, chers amis mélomanes. J'espère que vous allez bien. Je m'appelle François Lemay. Vous êtes sur Ici Musique. On commence ce matin avec Johann Nepomuk Hummel, élève de Haydn et de Salieri, contemporain et finalement rival en duel au piano de Beethoven. Alors, le jeune Hummel a eu quelques ratés en début de carrière. Il est un petit peu trop indiscipliné. Il fallait que jeunesse se passe, mais il s'est finalement taillé une place de choix comme pianiste, compositeur, chef d'orchestre et pédagogue dans la vie musicale viennoise et européenne. Il a connu un succès commercial assez unique d'ailleurs pour l'époque. Voici un trio de Johann Nepomuk Hummel interprété par le trio Beaux-Arts. Bienvenue à Quand le jour se lève.

0: Bonjour, ici Karine Matheux. Voici les informations. Les réactions se multiplient à la suite de l'annonce du décès du journaliste et animateur Jean-Luc Mongrain. Figure marquante de l'univers des médias, il s'est éteint à l'âge de 75 ans à la suite de complications liées à un cancer. Jean-Luc Mongrain avait commencé sa carrière à la radio à Sherbrooke au milieu des années 70, avant de faire le saut à la télévision, d'abord à TVA, puis à TQS. Il a fait sa marque avec son style coloré, son franc-parler et ses envolées. La carrière de Jean-Luc Mongrain dans les médias s'est étendue sur plus de 50 ans. Il est possible de prendre rendez-vous dès aujourd'hui pour la campagne de vaccination qui commencera la semaine prochaine au Québec. La saison de la grippe semble déjà bien entamée au pays avec plus de 1000 cas signalés entre le 27 septembre et le 3 octobre, selon l'Agence de santé publique du Canada. Les Albertains pourront voter par anticipation dans quelques heures sur le référendum sur l'indépendance de la province. Les citoyens doivent décider s'ils souhaitent rester au sein du Canada ou amorcer le processus menant à un second référendum contraignant sur la séparation. La première ministre de l'Alberta, Danielle Smith, a pour sa part déclaré que si le non l'emportait, la question de l'indépendance serait close pendant son mandat. Les Albertains devront aussi se prononcer sur des questions portant sur l'immigration ou des réformes constitutionnelles. Et le bilan s'alourdit aux États-Unis, au Mexique, en raison de deux tempêtes. Au Mexique, l'ouragan Simon a fait au moins un mort, en plus d'entraîner de fortes pluies dans le sud-est du pays. Puis, la tropicale Rachel a fait quatre morts lors de son passage dans le nord-ouest du Mexique, a annoncé hier le parquet de l'État de Basse-Californie. Voilà, c'était les informations.
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3: Bonjour, bonjour, il est 5h32, 6h32 dans les Maritimes. Je m'appelle François Lemay, sur ICI Musique, c'est quand le jour se lève.

On va poursuivre avec la musique de Karl Stamitz, compositeur qui a fait les beaux jours de l'orchestre de Mannheim avec son père Johann. On est à l'époque préclassique, une époque qui a vu le développement de plusieurs instruments, dont la clarinette et son voisin de basse, le basson, qui obtenait de plus en plus de solos de la part des compositeurs. De cette époque, je vous propose le concerto pour clarinette et basson de Karl Stamitz. C'est Sabine Meyer, Sergio Azzolini et l'Academy of St. Martin in the Fields.

Les Petits Riens, ballet pantomime signé Mozart, interprété par l'Orchestre symphonique de Nouvelle-Écosse dirigé par George Tintner, qui nous mène à 6h à 7h dans les Maritimes. Je m'appelle François Lemay. Sur ICI Musique, c'est quand le jour se lève. On poursuit avec Ignaz František Mára. C'est un compositeur d'origine bohémienne qui était employé à la cour de Dresde. On est à la fin de l'époque baroque, au début du préclassique. Et lui, c'est un virtuose du violoncelle pour qui Carl Philipp Emanuel Bach a composé des concertos. Il en a composé d'ailleurs un lui-même. Alors voici ce concerto d'Ignaz František Mára. Il est interprété par la violoncelliste Gulrim Choi et l'ensemble d'Hydro, dirigé par Johannes Pramsoller.

Le concerto pour violoncelle d'Ignace František Mára, c'était la violoniste Gulrim Choy et l'ensemble d'Hydro, dirigé par Johannes Pramsoller. Mais vous trouverez tous les détails concernant notre programmation musicale sur Radio-Canada Audio.

La sonate en trio BWV 825 de Jean-Sébastien Bach dans une interprétation de Luc Beauséjour et du duo Stick and Bow. Petite pause pour les informations. Sur Ici Musique, c'est François Lemay pour me donner de vos nouvelles quand le jour @radio-canada.ca.

Bonjour, ici Karine Matheux. Voici les informations. En Alberta, le vote par anticipation sur le référendum de la province commence aujourd'hui. Les Albertains

0: auront notamment le choix de voter pour rester au sein du Canada ou d'organiser une deuxième consultation, contraignante celle-là, sur la séparation. Ils devront aussi se prononcer sur des questions portant sur l'immigration ou des réformes constitutionnelles. Élections Alberta anticipe un taux de participation record. Et au Québec, c'est en fin d'avant-midi qu'aura lieu la rencontre de transition gouvernementale entre la première ministre sortante, Christine Fréchette, et le premier ministre délégué, Paul Saint-Pierre Plamondon. Les députés du Parti québécois seront assermentés jeudi à l'Assemblée nationale. Pour ce qui est du Conseil des ministres, il sera présenté la semaine prochaine, le 21 octobre. L'élargissement du champ de pratique des pharmaciens québécois provoque des inquiétudes au sein du personnel technique. Dans moins de 2 mois, les pharmaciens pourront notamment prescrire eux-mêmes un médicament à un patient. Le personnel technique redoute l'arrivée de ces changements qui pourraient se traduire par davantage de tâches afin de libérer les pharmaciens. Les nouveaux services seront mis en place dans les pharmacies du Québec à compter du 9 décembre. Et sur la scène internationale, 2 nouveaux navires ont subi des attaques en mer Noire près des côtes bulgares. Un bateau appartenant à l'Ukraine a été frappé par des drones, selon l'équipage, qui a pu être entièrement secouru. Le deuxième a été touché et coulé. La semaine dernière, 2 navires marchands avaient déjà été frappés par des drones au large de la Bulgarie. Le gouvernement bulgare a informé l'OTAN de ces attaques, mais indique ne pas avoir de preuves solides pour porter des accusations contre la Russie. Voilà, c'était les informations.
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3: Il est 6h32, 7h32 dans les Maritimes. Je m'appelle François Lemay. Sur Ici Musique, c'est quand le jour se lève.

Un rag de William Bolcombe, c'était Marc-André Hamelin. Ça se prend toujours bien, n'est-ce pas? Fait du bien à l'âme, ça. On y retourne d'ailleurs avec, cette fois, de Brooklyn Dodge.

Seabiscuits, un rag de William Bolcom, c'était Marc-André Hamelin, tiré d'un album de rag qui est bon de la première à la dernière note. Même le silence après la dernière note qui est intéressant. Alors nous, on va poursuivre avec un conte d'hiver de Lars-Erik Larsson.

L'orchestre de Vancouver est le conte d'hiver de Lars Eric Larsson, alors que dans quelques instants, mon complice Olivier Robillard-Laveau se prépare à vous faire entendre divers airs, mais pas des airs d'hiver. Bref, il vous fera déjeuner en paix. Je m'appelle François Lemay. Elle était dure, hein, ce matin. Quand le jour se lève, se poursuit sur ici Musique Classique. Je vous y attends déjà sans genoux.

Quelques danses extraites du divertissement royal de Jean-Baptiste Lully s'étaient interprétées par l'ensemble Le Concert des Nations, dirigé par Jordi Savall. Poursuivons avec le quatuor pour flûte et cordes Köchel 298 de Mozart. Il est interprété par Nadia Labrie, ses complices.

Nadia Labrie et ses complices qui interprétaient le quatuor pour flûte et cordes Köchel 298 de Mozart. Il y a toujours un moment où il faut y revenir à cause de sa beauté, de son énergie contagieuse, une des plus belles sonates de Beethoven, la sonate Quasi una Fantasia, qui sort, il va sans dire, du cadre habituel de la

La sonate quasi una fantasia de Beethoven, c'était Louis Lortie. Je m'appelle François Lemay, nous sommes sur Ici Musique Classique. Je vous rappelle que vous trouverez tous les détails concernant notre programmation musicale sur Radio-Canada Audio, où vous êtes déjà.

C'était le rondo du trio Opus 28 pour clarinette, piano et violoncelle de Ferdinand Risse. C'était Dittaque Lecaire et ses complices. Ce qu'on va écouter maintenant, c'est une des œuvres les plus brillantes écrites pour violoncelle. Je parle des variations sur un thème rococo pour violoncelle et orchestre de Tchaïkovski, qui s'est inspiré ici du style classique d'un de ses compositeurs préférés. J'ai nommé Wolfgang Amadeus Mozart. Voici ses variations sur un thème rococo. Elles sont interprétées par Stéphane Tétrault et l'Orchestre symphonique de Québec dirigé par Fabien Gabelle.

Les variations sur un thème rococo de Tchaïkovski, c'était Stéphane Tétrault et l'Orchestre symphonique de Québec dirigé par Fabien Gabelle. Et pourquoi pas maintenant un petit clin d'œil cinéma.

Renaud Capuçon et l'Orchestre philharmonique de Bruxelles s'étaient dirigés par Stéphane Deneuve dans l'interprétation du thème du film Moon River, film qui mettait en vedette la magnifique Audrey Hepburn et le talentueux Fred Astaire. Alors que dans quelques instants, Julie Daou sera là pour À chacun s'amuse, bande de chanceux. Je m'appelle François Lemay, merci d'en être tous les jours. On fait ça demain, quand le jour se lève.

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1: Un beau bonjour à tout le monde, ravi de vous accueillir sur Ici Musique Classique. C'est Julie Daou qui est avec vous à l'émission À chacun s'amuse. Je sais pas si ça vous fait ça à vous aussi, mais moi, regarder un feu, ça provoque une détente instantanée. Et là, biologiquement, j'ai lu que cet élément-là, dans notre évolution, est associé à la sécurité, et donc c'est pour ça qu'il nous apaiserait. La neuroplastie, c'est grosso modo la capacité que notre cerveau a de générer des nouvelles connexions de neurones, et ça se passe tout au long de notre vie. Donc ça nous aide à nous adapter, entre autres, à changer les habitudes mentales aussi. Et ce qui arrive, et là, je résume de façon très, très grossière, là, c'est que, de manière générale, quand on vit du stress ou de l'anxiété, ben, on met un frein à ce processus-là. Et donc, contempler des flammes peut apporter un état de bien-être profond qui permet à notre cerveau de se régénérer pour s'offrir une plasticité.

immunité naturelle par la suite. Pas mal quand même. Je me disais, qu'est-ce qui provoque ça aussi donc? Et je suis allée vérifier. Et oui, la musique. Il paraît que les scientifiques considèrent que consacrer du temps à la pratique d'un instrument, c'est à peu près l'équivalent de faire un entraînement de CrossFit complet, mais pour le cerveau. Cela dit, en écouter aussi, c'est bon, mais de manière un petit peu plus passive, comme regarder un feu. Bref, on n'est jamais perdant avec la musique. On profite de tous ses bienfaits à l'instant, avec pour commencer le concerto en la majeure pour Au bois d'amour de Lotti par Albrecht Mayer et la New Seasons Ensemble.

Albrecht Meyer et The New Ensemble jouaient le concerto pour au bois d'amour en la majeur de Loti. Vous écoutez À chacun s'amuse en compagnie de Julie Daou sur Ici Musique Classique. Pendant 20 ans, toute la musique de la chapelle de Louis XIV a été dirigée et supervisée par le compositeur Henri Dumont. Lui venait du pays de Liège. Et donc, c'est pas du tout par hasard qu'il s'est retrouvé là. Parce qu'autant pour les activités de sa chapelle que pour la musique de chambre, le roi avait sélectionné des gens d'ailleurs pour donner un nouveau souffle. Et il voulait un renouvellement dans les genres aussi. Évidemment, dans les rituels religieux, il y avait certaines obligations quand même pour la messe royale qui était quotidienne. Mais la deuxième partie de l'office, elle, était un peu plus libre. C'est comme ça que M. Dumont a quelquefois pris les chanteurs et les musiciens qui étaient comme à sa portée pour aller vers une autre direction et exaucer le souhait du roi. C'est dans ce contexte-là qu'il a écrit ses grands motets qui étaient composés de deux chœurs et d'un ensemble. C'était quand même de grande envergure.

et il y en a fait autour de 70, plus une centaine de plus petits airs avec là quelques solistes. Et c'est parmi tout ce lot qu'il y avait dans ce grand répertoire-là que l'ensemble Correspondance est allé piger et qu'on écoute à l'instant sous la direction de Sébastien Dossé.

De Jean-Sébastien Bach, c'était quelques extraits du livre 2 du clavier bien tempéré par Piotr Andersevski. Vous êtes sur ICI Musique Classique à l'émission À Chacun s'amuse en compagnie de Julie Daou. Le quatuor à cordes, c'est un genre qui a vraiment marqué le paysage de la musique classique et les compositeurs s'en sont souvent servis comme une sorte de laboratoire pour explorer. Il a été aussi pour certains une façon d'exprimer ce qu'ils ne révélaient que très rarement. Mais c'est pas tout le monde qui lui accordait la

même importance. Beethoven en a fait un petit peu la pierre angulaire de son répertoire. Brahms, lui, osait à peine s'y commettre de peur de ne pas être à la hauteur. Schubert, lui, voyait pas tant une vocation, disons, sacrée au Quatuor à cordes. Pour lui, c'était une occasion d'avoir la possibilité de s'amuser entre amis ou avec des proches. Et c'est dans ce contexte-là qu'il en a écrit plusieurs, pour sa famille, ses copains d'école, qui étaient loin d'être tous des professionnels. Ensuite, évidemment, il a évolué, il a trouvé son langage propre, tout en intériorité et souvent à fleur de peau, je dirais. Mais c'est pas tant par le quatuor qu'il a cherché par tous les moyens à trouver une sorte de perfection dans sa manière d'écrire. Et je trouve que c'est ça qui les rend tellement humains, tellement profonds aussi. On écoute le numéro 3, Deutsch 36, par le quatuor Modigliani.

Le quatuor Modigliani jouait le quatuor numéro 3, Deutsche 36 de Schubert. Julie Daou au microphone d'ici Musique Classique. Si vous avez envie de nous écrire, de nous joindre, c'est très très simple et sachez qu'on adore vous lire à chacun s'amuse @radio-canada.ca ou via la bulle de conversation que vous retrouvez sur l'application Radio-Canada Audio. Je trouve ça assez fascinant la manière dont les chefs d'orchestre entrevoient leur métier. Pour moi, c'est vraiment pas une évidence, là. Et j'ai lu un entretien où Mathias Bamer se fait demander si, comme tant de maestros, il envisage l'orchestre comme un instrument duquel il joue, d'une certaine manière, ou plus un ensemble avec qui il y a une sorte de coopération. Et je vous cite sa réponse. C'est une traduction libre, là, parce que l'entrevue est en anglais. Vous êtes le meilleur chef d'orchestre si l'orchestre n'a pas l'impression que vous le dirigez constamment. Vous êtes le meilleur cavalier si le cheval a le sentiment de faire ce qu'il veut. Vous ne tenez pas un orchestre d'une main de fer, vous le laissez jouer. Vous laissez les musiciens jouer, mais ils sont toujours sous contrôle. Et l'espèce de contrôle est différent d'un orchestre à l'autre, tout comme c'est différent d'une œuvre à l'autre. Il y a des morceaux où les instrumentistes ont besoin de plus de direction et d'autres où ils se sentent plus à l'aise. En fait, ce que je comprends de tout ça, de son affirmation à M. Bamer, c'est que quelque part, il faut être fin renard pour s'adapter à l'ensemble sans se trahir, puis en même temps être, il dit pas main de fer, mais peut-être dans un gant de velours. En fait, c'est un grand exercice de lecture de l'être humain, je trouve. En tout cas, il semble en détenir pas mal de clés si on se fie aux résultats qu'il obtient. On l'écoute diriger les London Mozart Players dans la symphonie numéro 1 de Boccherini.

Mathias Bamer dirigeait les London Mozart Players dans la première symphonie de Boccherini. C'est Julie Daou qui est avec vous à l'émission À chacun s'amuse sur ICI Musique Classique. Quand mes enfants étaient jeunes, il y a tellement de super musique qui était sortie et qui leur plaisait aussi. Je me rappelle des petites tunes, ça a tellement résonné chez nous. Tous les magnifiques albums aussi qui reprenaient les classiques de Vigneault, par exemple, par tout plein de chanteurs. Et puis mes cocos dansaient, chantaient à tue-tête dans la maison. C'était vraiment des disques qui étaient pensés pour eux. Et je me suis risquée à insérer de manière pas du tout subtile dans cette liste de lectures-là que j'avais bâtie, la petite suite de Debussy. Parce que c'est tellement imagé, évocateur, accessible aussi. Je me disais que ça allait peut-être passer. Et j'ai eu raison. Bon, c'est sûr qu'au début, il était un peu surpris, là. Mais il se laissait complètement glisser là-dedans, tout en douceur, des fois en tourbillon aussi, au rythme des images sonores qui défilaient. Et c'est pour ça que je continue de trouver que ce compositeur-là est un vrai magicien. On l'écoute donc, cette petite suite, dans sa version orchestrale par l'Orchestre symphonique de Québec, direction de Talmy.

Yoav Talmi dirigeait l'Orchestre symphonique de Québec dans la petite suite de Debussy. Charmante et éclatante façon de se quitter aujourd'hui. À chacun sa muse est une émission fignolée dans ses moindres détails par Hugo Saint-Denis à la réalisation et Claire Boisvert aux choix musicaux. J'espère qu'on va pouvoir poursuivre notre chemin de musique très bientôt. C'est Julie Daou qui est avec vous. Je vous dis passez une très très belle journée et prenez bien soin de vous.

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1: Bonjour, je suis très heureuse de vous retrouver sur Ici Musique Classique. Je m'appelle Marie-Christine Trottier. Bienvenue à Bouffée d'air. Franz Liszt aimait ça, lui, voyager. Il aimait se déplacer d'un pays à un autre. Il aimait aussi vagabonder d'un univers musical à un autre. Dans la vallée d'Obermann, il illustre la grandeur du paysage suisse.

Le pianiste Pierre-Laurent Aimard interprétait Vallée d'Obermann, sixième morceau des neuf que l'on retrouve dans le recueil Première année en Suisse des années de pèlerinage de Franz Liszt. C'était pas mal agité en Suisse dans ce mouvement et c'est extrait d'un double album ambitieux intitulé Le projet Liszt, dans lequel le pianiste français veut démontrer la grande influence de Liszt sur d'autres compositeurs. Moi, ce que je veux démontrer à bouffée d'air, c'est à quel point le compositeur hongrois était un grand musicien voyageur. Pour lui, les voyages représentaient une source d'inspiration artistique et spirituelle inestimable. Sur le site Cosmopolite Voyageurs, d'ailleurs, on apprend qu'il s'était même fait fabriquer un petit piano portatif pour composer sur les routes. Bon, c'est sûr qu'une flûte, ça voyage mieux qu'un piano, mais lui, pianiste, il avait trouvé cette solution astucieuse. Dans un élan des plus romantiques, il a quitté Paris pour la Suisse avec sa compagne, la comtesse Marie Dagout. Deux ans plus tard, le couple parcourt l'Italie. Il découvre les chefs-d'œuvre de Raphaël et Michel-Ange. Il va nourrir sa musique de ce contact avec la peinture de Raphaël, la sculpture de Michel-Ange et la poésie de Dante et Pétrarque. L'Italie était pour lui un territoire inespéré de l'imaginaire. Alors, on arrive à son deuxième recueil, deuxième année en Italie, des années de pèlerinage. Ça comprend sept pièces pour piano solo, dont chacune exprime assez clairement sa source d'inspiration. Partons tous ensemble en Italie avec le pianiste suisse Francesco Piemontesi. On va commencer avec la première des sept pièces, Spozzalizio, qui s'inspire du célèbre tableau de Raphaël. Conservé à Milan, il dépeint le mariage de la Vierge Marie et de Saint Joseph. Une scène empreinte de paix, d'harmonie et de grâce classique.

La toute dernière des sept pièces du recueil Les années de pèlerinage en Italie de Liszt est inspirée par la lecture de la Divine Comédie de Dante, ou Dante, comme vous préférez. C'est quand même un exploit, tous ces voyages qu'a réalisé Liszt avec son piano portatif. Mais si le piano lui est demeuré fidèle, sa compagne, elle, elle est partie. Eh oui, le compositeur séparé de Marie Dagout avait quand même l'usage d'une suite à la Villa d'Este, une demeure du XVIe siècle située à Tivoli, pas très loin de Rome. Il y a composé la troisième année des années de pèlerinage, sept pièces plus intimes et plus sombres que celles des deux premiers recueils. Le pianiste Cédric Tiberghien en interprète une, Les Jeux d'eau de la Villa d'Este, une pièce brillante, novatrice aussi. C'est aussi l'une des plus grandes pièces aquatiques en musique.

Très expressive, cette pièce qui évoque les jeux d'eau et les fontaines qui entouraient la Villa d'Este quand Liszt y habitait. Écrivez-moi si vous avez des commentaires. J'aime beaucoup ça vous lire et vous répondre. Je remercie l'équipe des Mâts de Bouffée d'air qui s'achève, Mathilde Legault au choix des musiques et à la réalisation Marine Fleury. En terminant, j'ai trouvé cette citation du compositeur hongrois en me promenant sur la grande toile. Franz Liszt, qui a été tant séduit par tous ses voyages, il aurait écrit « Lorsque vous raconterez l'histoire de deux amants heureux, placez-les sur le bord du lac de Côme. Je ne connais pas de contrée plus manifestement bénie du ciel. » Et commencez par ces mots « Sur les rives du lac de Côme. » Merci beaucoup pour cette leçon d'écriture, Monsieur Franz Liszt. Le voyage n'est pas fini parce qu'on demeure avec le pianiste Cédric Tiberghien. Il joue le premier morceau qui ouvre le troisième recueil des années de pèlerinage, Angelus, prière aux anges gardiens. Une pièce paisible dédiée à sa petite fille, Daniela von Bülow. Je m'appelle Marie-Christine Trottier. Sur Ici Musique Classique, bonne journée, on prend ça léger.

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Menuet du quintet à cordes en mi majeur, opus 11, numéro 5 de Luigi Boccherini. C'est son morceau encore aujourd'hui peut-être le plus connu. Il a été composé en 1771, dédié à l'infant Don Luis de Bourbon, frère du roi d'Espagne, le grand protecteur de Boccherini. C'est pour lui qu'il a œuvré durant plus de 15 ans, de 1770 à 1785, à titre de compositeur, directeur de la musique, et violoncelliste. On écoutait le violoncelliste Steven Isserlis, entouré de ses amis, les violonistes Irène Duval et Yonian Ilias Kadesha, l'altiste Eivind Ringstad et le deuxième violoncelliste Tim Posner. Extrait de l'album Luigi Boccherini, Music of the Angels, paru sous étiquette Hyperion. L'art de Boccherini est toujours paré d'habits somptueux, rayonnants de grâce, écrit le violoncelliste Steven Isserlis dans le livret de cet enregistrement. Et il a bien raison, je trouve, s'il y a bien quelque chose de récurrent et d'immédiatement identifiable dans l'œuvre de Boccherini, c'est bien cet alliage de grâce, de galanterie, d'élégance. Je vous propose d'écouter sa charmante et chantante symphonie opus 12, numéro 3, en ré majeur, écrite en 1771 pour la cour de l'infant Don Luis. Les London Mozart Players sont sous la direction de Matthias Bamert.

morceau du compositeur français actuel Baptiste Trottignon, intitulé Gabriel, pièce en hommage à Gabriel Fauré. Elle est tirée de son quatuor à cordes, Ces messieurs. L'œuvre rend hommage à ces grands messieurs de la musique française, les Gabriel Fauré, Claude Debussy, Éric Satie, Maurice Ravel et Francis Poulenc. On a entendu juste avant des arrangements pour quatuor à cordes de diverses mélodies de Fauré. Tout ça extrait du très très bel album Impressions parisiennes du jeune quatuor français Van Kuyk. On reste en compagnie de ces chers messieurs. On écoute la Rhapsodie espagnole de Maurice Ravel, composée à 32 ans en 1907-1908. C'est sa première grande œuvre orchestrale, la toute première démonstration de son époustouflante maîtrise de l'orchestre, de ses alliages de couleurs, de timbres. Ravel qui avait une affection particulière pour la musique espagnole, sa mère était d'origine basque, les mélodies traditionnelles qu'elle lui chantait enfant comptaient probablement parmi ses premiers souvenirs sonores. Les musiciens de l'Orchestre symphonique de Montréal sont sous la direction de Charles Dutoit.

Maurice Ravel, Rhapsodie espagnole, interprétée par l'Orchestre symphonique de Montréal, dirigé par Charles Dutoit. Enregistrement réalisé en juillet 1981 à l'église de Saint-Eustache, une production du label Decca. C'était la table d'harmonie, déjà le moment de nous quitter. Merci d'avoir été à l'écoute. J'espère que ce parcours vous a plu. Frédéric Trudel ici, excellente fin de journée à toutes et à tous. Rendez-vous demain pour d'autres belles aventures.

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1: Sur Ici Musique Classique, bienvenue à Bouffée d'air. Je m'appelle Marie-Christine Trottier. Nous passerons ensemble la prochaine heure. Vous savez, l'histoire du cinéma regorge de grands, grands films, lesquels s'impriment dans notre mémoire, très souvent grâce à la musique.

Le hautbois de Gabriel. Ah, ça, c'est un moment fort dans le film Mission de Roland Joffé. Normalement, oui, c'est le hautbois que l'on entend dans cette pièce magnifique avec Jeremy Aron en père Gabriel. Ici, c'est le violoncelliste Yo-Yo Ma qui s'est emparé de cette magnifique mélodie. Ça fonctionne bien, ne trouvez-vous pas? Et je reviens au père Gabriel qui joue du hautbois dans la jungle pour apprivoiser la tribu amérindienne hostile des Guarani. Une scène clé. Récemment, la chaîne RTV a diffusé le documentaire Ennio, du même cinéaste qui a réalisé Cinéma Paradiso, Giuseppe Tornatore. Pendant 5 ans, il a recueilli de nombreux témoignages de Tarantino à Bertolucci, Sergio Leone, Clint Eastwood, de même que tout ce que la scène musicale et artistique italienne compte de personnalités. Il a en plus rassemblé de précieuses scènes d'archives. À propos du film The Mission, Ennio raconte que ça l'a tellement bouleversé qu'il pensait au départ ne rien pouvoir composer. Il se livre aussi sur son rapport ambigu avec Hollywood, qui a tardé à le reconnaître. Bref, tous les jalons d'un parcours exceptionnel sont évoqués et enrichis de superbes extraits visuels et sonores. Ça a une grande valeur testamentaire, ce film, car Ennio Morricone est décédé peu de temps après le tournage de ses entrevues en 2020. Il s'exprime avec tant d'humilité sur son art, sur ses multiples collaborations. Parmi toutes les phrases importantes qui sont dites dans le film, j'ai retenu celle-ci. Ennio dit « J'ai toujours la conviction que les compositeurs de musique de film sont des compositeurs contemporains à part entière. »

À chaque fois, on reconnaît si bien la signature du compositeur. Ennea Leone jouait quelques arrangements pour son instrument, des pièces d'Ennio Morricone. Et non, il n'y a aucun lien de parenté direct entre le guitariste classique italien Ennea Leone et le célèbre réalisateur de western spaghetti Sergio Leone. Ils partagent simplement un nom de famille qui est très courant en Italie.

Italie. Il partage aussi une grande admiration pour Ennio. Morricone a composé la musique de 7 films réalisés par Sergio Leone, une alliance amicale et légendaire. Ennio Morricone a collaboré avec un nombre impressionnant de cinéastes, tous genres confondus. Bon, la prochaine pièce n'a pas besoin de présentation. Par contre, si vous êtes le moindrement sentimental, elle a besoin d'un mouchoir ou deux.

Après le thème de Cinéma Paradiso, on n'a pas vraiment eu le temps de calmer nos émotions. On a enchaîné avec un autre thème d'un grand compositeur italien, Nino Rota. Nous entendions le thème du film Roméo et Juliette que Franco Zeffirelli a réalisé en 1968. Morricone et Rota, deux géants de la musique de film, on les considère tous les deux comme les plus grands et les plus célèbres compositeurs italiens du cinéma.

On aurait pu passer la journée avec les musiques de Morricone et de Rota. Comme l'heure a passé vite, c'est déjà la fin de Bouffée d'air. Je vous remercie d'être fidèlement à l'écoute sur ICI Musique Classique. Ça me fait vraiment plaisir. Et je vous remercie aussi pour vos commentaires. En allant sur la page de Bouffée d'air, bon, vous pouvez en profiter pour m'écrire. Et vous avez également accès aux détails quant aux œuvres, quant aux interprètes entendus à notre émission. Et ce documentaire Ennio, dont je me suis inspirée pour cette émission, j'imagine qu'on peut le voir sur une quelconque plateforme. En tout cas, je le souhaite. Dans ce documentaire fascinant, il y a ce moment où Tarantino lui rend hommage avant de lui remettre son Oscar pour son film Inglourious Basterds. Débordant d'enthousiasme, il dit ceci: Ennio est un génie comme Schubert et Mozart. Ennio monte sur le podium, accepte la statuette et dit ceci: oui, mais Mozart et Schubert, ça a pris 200 ans avant de pouvoir dire ça. Bon. Quelle humilité. Enfin, l'histoire ne dit pas ce qu'a dit Nino Rota en 1975 en allant chercher son Oscar, lui, pour le film Le Parrain. Je m'appelle Marie-Christine Trottier, je remercie l'équipe de Bouffée d'air sur ICI Musique Classique. Adieu les contrariétés, bonne journée.

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Le légendaire violoniste d'origine ukrainienne Nathan Milstein a 71 ans. En novembre 1975, il interprétait son propre morceau Paganiniana, série de variations virtuoses sur des thèmes de Niccolo Paganini. Vous y aurez peut-être reconnu entre autres la mélodie de son fameux 24e caprice pour violon seul. Bonjour et bienvenue à tous, Frédéric Trudel au microphone. C'est l'heure de votre table d'harmonie quotidienne. Je vous propose de passer un moment encore en compagnie de Nathan Milstein, violoniste de la même génération que les Jascha Heifetz et David Oistrakh, ami et partenaire également du pianiste Vladimir Horowitz. Il est né à Odessa en 1903, mort à Londres en 1992, interprète incontournable des sonates et partitas pour violon seul de Jean-Sébastien Bach. Il a laissé aussi sa marque dans les grands concertos du répertoire romantique. On le retrouve ici à 68 ans, en septembre 1972, en compagnie des musiciens de l'Orchestre Philharmonique de Vienne, sous la direction de Claudio Abbado. Enregistrement de référence du concerto pour violon en ré majeur de Tchaïkovski. Œuvre de prédilection de Nathan Milstein. Il l'a enregistré, je pense, à 4 reprises à diverses étapes de son illustre carrière. Cette ultime version est sa plus célèbre. Une technique tout en aisance, une sonorité très pure, un jeu racé, empreint de noblesse, mais aussi d'une émouvante sobriété.

Un moment de grâce. Le violoniste Nathan Milstein a 68 ans en septembre 1972, aux côtés des musiciens de l'Orchestre Philharmonique de Vienne, sous la baguette de Claudio Abbado. Ils interprétaient le concerto pour violon en ré majeur, opus 35 de Tchaïkovski, enregistrement réalisé dans la Goldener Saal, la salle dorée du Musikverein de Vienne, un disque Deutsche Grammophon. Qu'est-ce que la musique? Comment la définir? Se demandait le compositeur et pianiste russe Sergueï Rachmaninov. Et il répondait « La musique est une calme nuit au clair de lune, un bruissement de feuillage en été. Elle est un lointain carillon au crépuscule. Elle vient droit du cœur. Elle est amour. »

Il ajoutait aussi, parlant de sa propre démarche, « Je souhaite envelopper l'auditeur dans une chaleur, lui révéler et lui ouvrir de riches paysages afin de le transporter vers un monde idéal, un endroit où la souffrance et la paix sont transcendées en un tout guérissant. » On écoute quelques-unes des plus belles pièces pour piano de Sergueï Rachmaninov sous les doigts d'un de ses plus vibrants interprètes, le pianiste arménien Sergueï Babayan.

Le pianiste arménien Sergueï Babaïan, il interprétait des morceaux de Sergueï Rachmaninov. On a entendu ses fameux préludes d'opus 32, numéro 10 et 12, ainsi que des transcriptions pour piano de deux de ses mélodies pour voix et piano, opus 21. Et enfin, ce bref morceau de fantaisie en sol mineur intitulé Delmo. Très bel enregistrement, je trouve, de Sergueï Babaïan. Il a été réalisé au Friedrich Ebert Hall de Hambourg en décembre 2009. Cap sur la Norvège maintenant, musique d'Edvard Grieg. On écoute la suite pour orchestre numéro 2 tirée de sa musique de scène composée en 1875 pour la pièce de théâtre Peer Gynt du dramaturge norvégien Henrik Ibsen. Elle renferme quelques-uns des plus célèbres morceaux de cette musique de scène. La plainte d'Ingrid, la danse arabe, le retour de Peer Gynt et enfin l'inoubliable chanson de Solveig. Les musiciens de l'Orchestre Philharmonique de Bergen sont sous la direction du chef norvégien Ole Christian Rude.

Edvard Grieg, suite pour orchestre numéro 2, opus 55, tiré de la musique de scène du drame Peer Gynt. Ole Christian Rud dirige les musiciens de l'orchestre philharmonique de Bergen. Frédéric Trudel au microphone, vous écoutez la table d'harmonie sur ICI Musique Classique. Je vous redonne l'adresse courriel pour me joindre. Il faut l'écrire, cela va de soi, tout en un mot et sans l'apostrophe. La table d'harmonie, @radio-canada.ca. Vous pouvez aussi tout simplement cliquer sur la bulle de conversation que vous trouverez sur la page de l'émission sur Radio-Canada Audio. Vous êtes nombreux à me demander plus de détails sur les musiques diffusées. Je sais que ces informations passent parfois un peu rapidement sur la bande défilante. Alors vraiment, ne vous gênez pas, faut pas hésiter à m'écrire. C'est toujours un grand, grand plaisir de vous lire et de vous répondre. On se tourne maintenant vers Antonín Dvořák. On écoute ses belles miniatures, opus 75, pour deux violons et alto, composé en 1887. Musique amicale, destinée au départ à un cercle privé. Dvořák souhaitait la jouer lui-même en toute simplicité avec ses voisins de la rue Jitna à Prague, son ami le violoniste Jan Pelikán et son jeune élève, le violoniste amateur Josef Kruis. Elle est interprétée ici par les membres du Orin Quartet.

Miniature opus 75 pour deux violons et alto du compositeur tchèque Antonín Dvořák. On écoutait les membres du quatuor allemand Orin, les violonistes Matthias Lingenfelder et Jens Oppermann, ainsi que l'altiste Stuart Eaton. Autre musicien tchèque, un autre, Antonín Rajča, né à Prague en 1770, mort à Paris en 1836. Important pédagogue, il a été le professeur au Conservatoire de Paris d'Hector Berlioz, de Franz Liszt, de César Franck, de Charles Gounod. On lui doit aussi une part considérable du répertoire pour quintette à vent. Au début du 19e siècle, il a écrit pas moins de 25 quintettes à vent au cours des années 1810. On écoute les membres du quintet pragois Bel Fiato. Il nous joue le quintet en mi mineur, opus 88, numéro 1 d'Antonín Rajča.

Quintette avant, en mi mineur, opus 88, numéro 1, du compositeur tchèque, parisien d'adoption, Antonín Rajcha. On écoute les membres du quintette pragois Bel Fiato, enregistrement réalisé à la salle Dvorak du Rudolfinum de Prague en juillet 2018, une production de la maison Supraphone. Eh bien, c'est tout ce que j'avais à vous offrir aujourd'hui. C'était la table d'harmonie. J'espère que cette émission vous a plu. Frédéric Trudel ici. Je vous attends demain sur Ici Musique Classique pour d'autres belles aventures. Je vous souhaite à toutes et à tous une excellente fin de journée. Merci d'avoir été là.

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1: Salutations à tous, j'espère que vous allez bien. C'est Julie Daou qui est avec vous à l'émission À chacun s'amuse en ce début de journée que je suis si heureuse de commencer avec vous. Avez-vous remarqué qu'il y a des dossiers auxquels on devrait s'intéresser, mais que pour toutes sortes de raisons, on met de côté? Moi, parmi ceux-là, j'ai l'argent. Ça m'ennuie. Pourtant, ça pourrait être vraiment une bonne chose que je lui donne l'attention qu'il mérite, puisque c'est le mien. On peut évidemment pas être spécialiste de tout dans la vie, et les métiers sont là pour ça, mais il y a comme un minimum. Chez moi, c'est devenu une sorte de déresponsabilisation, presque. Et là, je discutais de ça avec mon voisin qui me dit « Commence donc par te créer une ambiance agréable pour pas que ce soit austère. Donne-toi la chance de passer un bon moment avec tes sous. » Et ça m'a fait réaliser que chaque fois que j'ai fait l'essai de me pencher là-dessus, je me suis comme arrangée pour donner raison à ma mauvaise foi. Donc, j'ai suivi son conseil, je me suis assise à table avec mon ordi, un thé, et oui, j'ai mis de la musique. Je vous dis pas que je vais devenir une Pierre-Yves McSween en 2 minutes, mais quand même, j'ai quand même commencé à voir poindre un intérêt parce que mon enrobage était adéquat. Donc, si ça vous parle, je vous encourage à tenter l'expérience. Tout plein de belles propositions ici, à commencer par quelques nocturnes de John Field par Benjamin Frith.

chacun s'amuse. Selon ce qu'on en sait, il paraît que Mozart tripait pas sur la flûte. Il y a plusieurs écrits qui témoignent de ça, mais on sait pas si c'est un véritable fait, là. Cela dit, quand on écoute les musiques qu'il a écrites pour l'instrument, on dirait que c'est impossible qu'il n'y ait pas eu d'affection pour lui. Anna Besson, flûtiste, a un rapport assez spécial avec le quatuor pour flûte. Elle le fréquente depuis très longtemps et en l'interprétant, c'est un peu sa manière de déjouer ce cher Wolfgang. Je vous lis sa petite histoire, ce sont ses mots. Les quatuors avec flûte de Mozart sont de façon indélébile liés à ma toute première tournée en tant que musicienne. J'avais 15 ans et j'avais été invitée à jouer les quatuors sur un bateau lors d'une croisière en Égypte. Je garde avec beaucoup de nostalgie le souvenir de ces moments hors du temps, partagés entre le bonheur d'offrir cette musique, le temps de la traversée, et la chance de pouvoir visiter pendant mon temps libre les somptueux palais des rives du Nil. 20 ans plus tard, je redécouvre avec un plaisir renouvelé ces pièces pleines de fraîcheur, preuve que l'aversion de Mozart pour la flûte n'a pas eu raison de son génie et de sa plume délicate.

Les variations sur un thème de la flûte enchantée de Mozart est interprétée par Gauthier Capuçon et Frank Brilly. Vous écoutez À chacun s'amuse sur ICI Musique Classique et c'est Julie Daou qui est avec vous. Je ne sais pas si vous êtes familier avec le concept des grands couverts. Ça a été inauguré à la cour de Louis XIV. Le principe, c'est que le souverain mangeait une espèce de giga souper là, avec 1000 services dans ses appartements et il y avait des convives qui le regardaient. Si les invités étaient chanceux, ils pouvaient peut-être recevoir un petit mot de Notre Altesse, mais ça pouvait aussi se passer sans aucune parole. C'était pas le silence, parce qu'il y avait du monde, là. Tout un orchestre. Et pour chaque repas, c'était de la nouvelle musique. Celui qui a écrit un nombre considérable d'œuvres pour ces occasions-là, c'est Michel Richard de Lalande. Et ce qui est un peu dommage pour lui, c'est que ses pièces pouvaient pas sortir du royaume parce qu'elles étaient, d'une certaine manière, la propriété de Sa Majesté. Ça veut pas dire que sa musique a pas été entendue parce que tous ceux qui se rendaient en France et qui avaient une certaine importance voulaient assister au cérémonial. Et s'ils étaient compositeurs de surcroît, ils se trouvaient influencés par la musique de Lalande. En plus, il exerçait beaucoup de tâches connexes, donc qui étaient assez tentaculaires au château, loin d'être retirés du monde. On l'écoute dans Les soupers du roi par le poème harmonique.